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0: Eh ouais.
1: Oh, funérailles.
0: Oh, punaise.
1: Oh, punaise.
0: Oh, punaise. Eh, ouais, je savais, ça finit toujours comme ça. Hein?
1: Que dingue, quand même. Allez.
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2: Bonjour à toutes et à tous, bienvenue dans Le Carnet, l'agenda des sorties près de chez nous. Aujourd'hui, je suis accompagnée par Kenzie, stagiaire à Radio B. Bonjour Kenzie.
3: Bonjour.
2: Alors, qu'est-ce qu'on va faire cette semaine ?
3: Cette semaine, on va faire des bonnes affaires, aller en concert rock, death metal et jazz et sortir en nature.
2: Le jeudi 14 mai, le comité des fêtes de Bourg-en-Bresse nous invite à son traditionnel vide-grenier.
3: Venez chiner et profitez de la buvette dans une ambiance conviviale.
2: Le vide-grenier, c'est le jeudi 14 mai, de 6h à 17h, sur les parkings de la Petite Halle et du Marché Couvert à Bourg-en-Bresse. Et l'entrée est gratuite.
3: Pour les exposants, l'installation est à partir de 4h30 et le mètre linéaire est à 2,50€. Pas besoin de réserver, le bulletin d'inscription est à l'entrée du site. C'est réservé aux particuliers qui n'ont pas participé à plus de deux manifestations du même type depuis le 1er janvier.
2: Le Saint-Antoine à Mâcon nous attend pour des concerts gratuits.
3: Le jeudi 14 mai, ne manquez pas la jam du Saint-Antoine.
2: Le vendredi 15 mai, place au rock des Chalonnais de Silver Moon.
3: Et le dimanche 17 mai, retrouvez le death metal de Thalidomide.
2: Les concerts gratuits, c'est le jeudi 14 mai à 17h, le vendredi 15 mai à 20h45 et le dimanche 17 mai à 20h30 au Saint-Antoine de Mâcon. Le samedi 23 mai, on explore la Ressouze avec Ressouze et Affluents.
3: Au travers d'une balade immersive, on découvre la richesse des milieux aquatiques, certaines espèces emblématiques et le fonctionnement des écosystèmes. Circulation de l'eau, rôle des berges, interaction entre faune et flore, équilibre naturel et enjeux environnementaux.
2: La balade nature, c'est le samedi 23 mai à 10h à Morvelle-en-Bresse et c'est à partir de 6 ans. C'est gratuit, mais il faut s'inscrire. Plus d'informations et réservations sur ressouze-affluents.com. Le vendredi 29 mai, concert jazz traditionnel à la Ferma Jazz de Bourg-en-Bresse.
3: Depuis plus de 30 ans, les Grolls ressuscitent les plus grands. Sidney Bechet, Louis Armstrong, Fats Waller.
2: Le concert des Grolls, c'est le vendredi 29 mai à la Ferma Jazz de Bourg-en-Bresse. Plus d'informations sur lafermajazz.com. Merci d'avoir écouté Le Carnet. Si vous voulez qu'on parle de votre événement à l'antenne, n'hésitez pas à nous contacter au 04 69 19 55 27 ou par mail à l'adresse développement@radio-b.fr. On se retrouve bientôt pour de nouvelles idées sorties.
3: Bonne journée sur Radio B.
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2: Bonjour à toutes et à tous, bienvenue dans Le Carnet, l'agenda des sorties près de chez nous. Aujourd'hui, je suis accompagnée par Kenzie, stagiaire à Radio B. Bonjour Kenzie.
3: Bonjour.
2: Alors qu'est-ce qu'on va faire cette semaine ?
3: Cette semaine, on va faire des bonnes affaires, aller en concert rock, death metal et jazz et sortir en nature.
2: Le jeudi 14 mai, le comité des fêtes de Bourg-en-Bresse nous invite à son traditionnel vide-grenier.
3: Venez chiner et profitez de la buvette dans une ambiance conviviale.
2: Le vide-grenier, c'est le jeudi 14 mai, de 6h à 17h, sur les parkings de la Petite Halle et du Marché Couvert à Bourg-en-Bresse. Et l'entrée est gratuite.
3: Pour les exposants, l'installation est à partir de 4h30 et le mètre linéaire est à 2,50€. Pas besoin de réserver, le bulletin d'inscription est à l'entrée du site. C'est réservé aux particuliers qui n'ont pas participé à plus de deux manifestations du même type depuis le 1er janvier.
2: Le Saint-Antoine à Mâcon nous attend pour des concerts gratuits.
3: Le jeudi 14 mai, ne manquez pas la jam du Saint-Antoine.
2: Le vendredi 15 mai, place au rock des Chalonnais de Silver Moon.
3: Et le dimanche 17 mai, retrouvez le death metal de Thalidomide.
2: Les concerts gratuits, c'est le jeudi 14 mai à 17h, le vendredi 15 mai à 20h45 et le dimanche 17 mai à 20h30 au Saint-Antoine de Mâcon. Le samedi 23 mai, on explore la Ressouze avec Ressouze et Affluents.
3: Au travers d'une balade immersive, on découvre la richesse des milieux aquatiques, certaines espèces emblématiques et le fonctionnement des écosystèmes. Circulation de l'eau, rôle des berges, interaction entre faune et flore, équilibre naturel et enjeux environnementaux.
2: La balade nature, c'est le samedi 23 mai à 10h à Morvelle-en-Bresse et c'est à partir de 6 ans. C'est gratuit, mais il faut s'inscrire. Plus d'informations et réservations sur ressouze-affluents.com. Le vendredi 29 mai, concert jazz traditionnel à la Ferme à Jazz de Bourg-en-Bresse.
3: Depuis plus de 30 ans, les Grolls ressuscitent les plus grands. Sidney Bechet, Louis Armstrong, Fats Waller.
2: Le concert des Grolls, c'est le vendredi 29 mai à la Ferme à Jazz de Bourg-en-Bresse. Plus d'informations sur lafermeajazz.com. Merci d'avoir écouté Le Carnet. Si vous voulez qu'on parle de votre événement à l'antenne, n'hésitez pas à nous contacter au 04 69 19 55 27 ou par mail à l'adresse développement@radio-b.fr. On se retrouve bientôt pour de nouvelles idées sorties.
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1: 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Bienvenue dans cette nouvelle édition de votre magazine d'info locale, l'un dans l'autre. Bonjour Perrine.
0: Bonjour Elsa, bonjour à toutes et à tous.
1: 100 pour un toit. Derrière ces chiffres, c'est bien une association qui se mobilise pour un réseau de solidarité pour venir en aide aux personnes sans-abri dans l'Ain. Son objectif est clair, offrir un toit, une écoute et un accompagnement à celles et ceux qui en ont le plus besoin. L'association a été créée en 2016 pour aider les familles de migrants à se loger dignement. C'est donc 100 personnes qui cotisent pour loger une famille. Le principe est simple et a donné son nom à l'association. Mais pour en parler, le mieux, c'est d'écouter ses bénévoles. Bernadette, Jacqueline et Carole nous racontent leur engagement.
0: On les écoute juste après les brèves.
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1: Changement de nom pour l'UFC Que Choisir de l'Ain.
0: À l'occasion de ses 75 ans, l'UFC Que Choisir de l'Ain change d'identité et devient Que Choisir Ensemble de l'Ain. L'association met en avant l'action collective comme levier pour défendre les consommateurs et obtenir des résultats concrets à l'échelle locale et nationale. Cette évolution s'appuie sur plusieurs actions marquantes comme les achats groupés d'électricité, les mobilisations citoyennes ou encore le traitement de litiges. Dans l'Ain, l'association tient 10 permanences et a traité 278 dossiers en 2025.
1: Si le nom évolue, les missions restent inchangées.
0: Informer, accompagner et défendre les consommateurs tout en appelant à la mobilisation de nouveaux bénévoles.
1: Ainsi, l'association poursuit son engagement,
0: notamment participant aux élections des représentants de locataires.
1: Soigne tes droits, 150 structures mobilisées en Auvergne-Rhône-Alpes.
0: À partir du 28 avril, la campagne Soigne tes droits revient dans la région à l'occasion de la Journée européenne des droits en santé. Plus de 150 établissements sanitaires et médico-sociaux se mobilisent pour informer le public sur ses droits, accès aux soins, choix du médecin, consentement, gestion de la douleur ou directives anticipées par exemple.
1: Dans l'Ain, plusieurs structures participent à cette mobilisation.
0: Comme le centre hospitalier de Bourg-en-Bresse, celui de Bugey-Sud à Belley ou encore le centre psychothérapeutique de l'Ain. Des stands et temps d'échange y sont proposés avec cette année un focus sur le rôle des représentants des usagers, méconnus mais essentiels pour accompagner les patients et leurs proches.
1: En effet, si la connaissance des droits progresse, des lacunes persistent.
0: Certains droits restent mal identifiés, notamment la possibilité de refuser un traitement ou de demander une indemnisation. Cette campagne vise justement à informer et rendre chacun acteur de sa santé.
1: Pollution aux faces, l'État accélère en 2026.
0: Le 24 avril, l'État a présenté sa feuille de route 2026 en Auvergne-Rhône-Alpes pour lutter contre la pollution aux PFAS. Pilotée par la préfecture de région, elle fixe 4 priorités. Réduire les rejets à la source, garantir une eau potable conforme, renforcer les contrôles alimentaires et soutenir la recherche.
1: Parmi les points clés, 41 sites industriels fortement émetteurs devront réduire leurs rejets. L'objectif de suppression d'ici 2030.
0: La surveillance de l'eau potable couvre déjà 96% de la population, avec plusieurs situations de non-conformité résolues, notamment à Ternay et Rumilly. Des recommandations locales de non-consommation de produits de jardin privés ont toutefois été émises dans certains secteurs, notamment au sud de Lyon, illustrant les enjeux sanitaires encore présents. L'État entend poursuivre les contrôles, élargir la surveillance et développer des solutions innovantes avec un objectif affiché, mieux protéger durablement la santé des populations face à ces polluants persistants.
1: Conférence pour décrypter l'endoctrinement.
0: Jeudi 7 mai à 18h30, Patrick Pauget, auteur du roman Barricade, démontrera les mécanismes d'endoctrinement et les similitudes entre les situations actuelles et historiques au cours d'une conférence, salle Alphonse Daudet, 21 rue de la Croix-Blanche à Bourg-en-Bresse, organisée par le Front antifasciste.
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1: À l'automne prochain, 100 pour un toit va fêter ses 10 ans cette année. L'occasion pour l'association de se raconter grâce à un film qui sera projeté, d'une expo photo ainsi qu'avec une pièce de théâtre qui sera créée avec des personnes hébergées et des donateurs. Des projets artistiques pour définir ce que veut dire avoir un toit au-dessus de sa tête ou encore pour réfléchir sur la notion de maison. Mais celles qui parlent bien aussi de cette association, de son histoire, de ses rencontres, ce sont les bénévoles. Nous avons rencontré Jacqueline Bria-Fraissinet, représentante légale de 100 pour un toit 01, Carole Gerbeau et Bernadette Perrault, toutes deux militantes. Et cette dernière nous explique comment tout cela a commencé.
3: C'est une histoire qui s'ancre sur le territoire de Bourg-en-Bresse sur plusieurs années. Un collectif s'était constitué autour de la question des personnes qui dormaient à la rue. Ces personnes étant des exilés qui venaient demander l'asile en France, et l'État abandonnait, contrairement à ce qu'il devait faire, et il ne les hébergeait pas. Donc il y a tout un groupe de personnes sensibles, alors, sensibles à la question de l'accès aux droits, et puis sensibles à la question tout à fait humaine que... Il y a des choses qui ne se font pas, voilà, de laisser des gens dehors. Et au fil du travail, ça devenait récurrent. Hein, les squats, les expulsions de squats. Et on voyait des familles balader comme ça, de lieu en lieu. Et puis, à un moment donné, s'est installée une centaine de personnes dans les hangars d'Emmaüs, qu'on a appelé le bidonville, les cabanes, où la situation était quand même très préoccupante. Un travail avec l'État a démarré, donc avec Emmaüs, le propriétaire, la fondation, ex-fondation Abbé Pierre, donc maintenant Fondation pour le logement, et puis des opérateurs du territoire, le collectif Solidarité Migrants, et s'est construit des réponses. L'État en a construit, et puis ce qu'on appelle la société civile a construit la sienne, c'est-à-dire sans pour un toit, parce qu'il y avait un certain nombre de personnes qui étaient fatiguées de voir des personnes aller les uns chez les autres. Et puis, il y avait des hébergeurs solidaires et des familles qui étaient hébergées depuis plusieurs mois, voire années, chez des particuliers, ce qui était très lourd pour les deux parties. Et avec des personnes qui disaient « Mais moi, je veux bien, je ne peux pas héberger chez moi, mais je veux bien contribuer à la location d'un appartement. » Et c'est comme ça qu'est née l'idée de se cotiser pour payer un logement, pour que une famille puisse être autonome et sortir d'habiter chez quelqu'un. Voilà, voilà, d'avoir un toit à soi.
1: Grâce à l'association Dans l'Ain, aujourd'hui, combien de logements sont accessibles ?
4: Aujourd'hui, nous avons 19 logements sur différents sites, Bourg-en-Bresse, Ambérieu, Oyonnax, qui sont ce qu'on appelle les sites historiques. Et plus récemment, création d'un site à Gex, dans le pays de Gex, et dernièrement à Hauteville. Donc 19 logements au total qui nous permettent d'accueillir notamment des familles et des personnes sans droit au logement. Donc, on a 11 couples avec enfants hébergés. On a 3 femmes seules avec enfants, 1 couple sans enfants, 3 femmes seules et par ailleurs 4 jeunes majeurs qui sont en colocation dans un appartement. Et on soutient financièrement une autre famille. Donc, au total, on met ainsi à l'abri dans un logement digne et décent 76 personnes, 32 adultes et 44 enfants ou jeunes majeurs.
1: Et comment sans pour un toit, j'ai une question au niveau du maillage, comment vous rencontrez ces personnes qui sont dans le besoin ?
5: C'est quelque chose qui fait partie de l'identité de sans pour un toit. Parce que comme l'expliquait Bernadette, on est né de cette société civile qui s'était mobilisée et qui, à un moment donné, a repris langue avec les services de l'État ou les services de la mairie pour avancer. Mais cette société civile, elle s'était déjà réunie dans ce collectif de solidarité avec les migrants, qui s'appelle le CSM. Ce collectif, il existe depuis 2012 et il a été un peu le creuset de toutes les idées dont on a pu débattre pour sortir de ces situations inextricables de personnes à la rue. Et du coup, on les a rencontrés à ce moment-là, les personnes, déjà. Parce que les cabanes chez Emmaüs, dont parlait Bernadette tout à l'heure, il y avait beaucoup de personnes. Ils étaient...
3: C'est allé jusqu'à 100.
5: Voilà, c'est allé quand même jusqu'à 100 personnes qui occupaient ces cabanes. Et du coup, là, on a noué une histoire avec ces personnes où on a mené nos réflexions pour aboutir à des solutions concrètes avec eux, tout le temps. Et donc, on veut garder cette façon de faire. On n'est pas une prestation de service, on n'a pas une liste d'attente. On rencontre les gens, on les rencontre relativement facilement parce que ces personnes sont oubliées de tout et donc elles sont sans droit. Et donc, on est vigilant et on les rencontre. Et c'est à partir des rencontres et des histoires qu'on noue ensemble que nous construisons une solution. 100 pour un toit, c'est 100 fois 6 euros pour un logement. Et bien, ça s'est fait beaucoup de fois puisqu'on est à 19 logements. Et ça continue de cette manière-là. On rencontre les personnes sur le terrain, en fait, le terrain de l'exclusion.
1: Au-delà des logements, pour votre association, c'est quoi aujourd'hui les défis ?
3: Après, nos défis à 100 pour un toit, je crois que c'est vraiment... C'est pas trouver, héberger tout le monde. On sait qu'on n'y arrivera pas. Et puis, c'est le rôle de l'État. Mais c'est à travers notre action, conduire un plaidoyer et construire des choses avec les personnes hébergées et avec les donateurs, rendre visible ce problème. Et voilà, c'est pour ça que bon, on est bien content d'être à la radio pour faire connaître 100 pour un toit, à la fois pour rechercher de l'argent, bien sûr, mais aussi pour indiquer que il y a une autre voie qui est possible et que l'hospitalité, c'est quelque chose à cultiver si on veut garder une société humaine.
1: Et solidaire ?
5: Et solidaire, oui, parce que la visibilité qu'on veut obtenir, c'est parce que nous, on est témoins, on est les premiers témoins des conditions lamentables dans lesquelles ces populations sont mises. Et que cette société solidaire dont vient de parler Bernadette, elle est absolument inévitable à mettre en place si on veut que le monde avance correctement. C'est-à-dire que ce qui fait société, c'est toutes les personnes qui sont là au moment où on est tous ensemble. Et ces personnes n'ont pas le droit au travail, alors que si elles avaient le droit au travail, elles ne réclameraient pas un logement pris en charge par l'État ou par 100 pour un toit. Elles seraient tout à fait autonomes et elles prendraient leur place de citoyens au sein de tous les autres, au sein du groupe formé par tous les autres. Et c'est exactement ce qu'on veut, c'est-à-dire montrer qu'on exclut des gens, que quand on les exclut, ils ont des conditions de vie lamentables, y compris pour leurs enfants, alors que quand ils sont logés, eh bien, il n'y a aucun autre souci que leur volonté d'avancer et d'avancer avec tous ceux qui les entourent. C'est vraiment faire cette société à la fois solidaire, mais tout simplement société. On ne peut pas laisser des gens sur les trottoirs dans une société qui se veut digne d'elle-même.
1: Plus largement, quel regard portez-vous sur l'évolution de la solidarité en France face aux questions migratoires, aux questions de précarité ?
3: Moi, je constate que... de la place où je suis, enfin, puis d'autres, que la population française, elle est plutôt solidaire. Et qu'il y a un très grand écart entre ce qui se passe sur le terrain, et puis ce que la population souhaite. Hein, la population, elle souhaite vivre tranquillement, en paix, à peu près comme toute la terre entière, et entre ce que les médias, les grands, et certains hommes politiques veulent instrumentaliser cette affaire, entre guillemets, migratoire, pour en faire un outil de propagande, mais qui n'est pas du tout réaliste. Et on s'aperçoit que les personnes, enfin nous, on a été très étonnés quand on a créé 100 pour un toit, que dès la première réunion et sans qu'on ait fait de publicité, il y ait 100 personnes. Et qu'on atteint, sans faire de publicité, que du bouche à oreille, un réseau de 800 donateurs. Voilà, on a à peu près rien fait pour se faire connaître. Voilà.
1: Au-delà du principe de la cotisation par des donateurs, l'association veut aussi engager la réflexion sur les questions sociétales autour de la migration.
5: Ce sujet, il est central, en fait, parce que, encore une fois, ce sont les humains qui font société, les humains de partout. Et donc, les différents gouvernements dont on vient de parler, ou les grands médias, en font un sujet principal tout le temps, tout le temps, tout le temps. Mais nous, nous en faisons un sujet principal à l'envers. C'est-à-dire que nous voulons absolument rendre visibles toutes ces personnes qui, à un moment donné, se posent quelque part, désirent vivre, désirent éduquer leurs enfants, désirent partager des actions militantes ou pas, des actions associatives, et que on sent bien que c'est là que le nœud il est. Parce que si vous ne faites pas ça, j'aime bien citer cette citation, je le fais tout le temps, d'Angela Davis, elle disait « N'importe quel gouvernement, qu'il soit de gauche, de droite, du centre, qui ne ferait pas société avec les humains qui habitent son territoire, va dans le mur. » Et c'est, pour nous, c'est l'évidence. Il faut avancer tous ensemble. Et c'est pour ça qu'on veut cette visibilité. Pour nous, c'est central aussi.
1: On remercie Jacqueline, Carole et Bernadette pour leur témoignage. Aujourd'hui dans l'Ain, 100 pour un toit, c'est 800 donateurs réguliers. Mais l'association a toujours besoin de nouveaux donateurs pour un engagement sur 2 ans. Pour plus d'informations, vous pouvez vous rendre sur leur site internet www.100pour-un-toit-01.org dans la rubrique « Rejoignez-nous ».
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0: L'Ain dans l'Autre, c'est terminé pour aujourd'hui. Merci Elsa.
1: Merci Perrine et merci à vous pour votre écoute.
0: On se retrouve la semaine prochaine pour une nouvelle édition de votre magazine d'info locale.
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2: Bonjour à toutes et à tous, bienvenue dans Le Carnet, l'agenda des sorties près de chez nous. Aujourd'hui, je suis accompagnée par Kenzie, stagiaire à Radio B. Bonjour Kenzie.
3: Bonjour.
2: Alors, qu'est-ce qu'on va faire cette semaine ?
3: Cette semaine, on va faire des bonnes affaires, aller en concert rock, death metal et jazz et sortir en nature.
2: Le jeudi 14 mai, le comité des fêtes de Bourg-en-Bresse nous invite à son traditionnel vide-grenier.
3: Venez chiner et profitez de la buvette dans une ambiance conviviale.
2: Le vide-grenier, c'est le jeudi 14 mai, de 6h à 17h, sur les parkings de la Petite Halle et du Marché Couvert à Bourg-en-Bresse, et l'entrée est gratuite.
3: Pour les exposants, l'installation est à partir de 4h30 et le mètre linéaire est à 2,50€. Pas besoin de réserver, le bulletin d'inscription est à l'entrée du site. C'est réservé aux particuliers qui n'ont pas participé à plus de deux manifestations du même type depuis le 1er janvier.
2: Le Saint-Antoine à Mâcon nous attend pour des concerts gratuits.
3: Le jeudi 14 mai, ne manquez pas la jam du Saint-Antoine.
2: Le vendredi 15 mai, place au rock des Chalonnais de Silver Moon.
3: Et le dimanche 17 mai, retrouvez le death metal de Thalidomide.
2: Les concerts gratuits, c'est le jeudi 14 mai à 17h, le vendredi 15 mai à 20h45 et le dimanche 17 mai à 20h30 au Saint-Antoine de Mâcon. Le samedi 23 mai, on explore la Ressouze avec Ressouze et Affluents.
3: Au travers d'une balade immersive, on découvre la richesse des milieux aquatiques, certaines espèces emblématiques et le fonctionnement des écosystèmes. Circulation de l'eau, rôle des berges, interaction entre faune et flore, équilibre naturel et enjeux environnementaux.
2: La balade nature, c'est le samedi 23 mai à 10h à Morvel-en-Bresse et c'est à partir de 6 ans. C'est gratuit, mais il faut s'inscrire. Plus d'informations et réservations sur ressouze-affluents.com. Le vendredi 29 mai, concert jazz traditionnel à la ferme à jazz de Bourg-en-Bresse.
3: Depuis plus de 30 ans, les Grolls ressuscitent les plus grands, Sidney Bechet, Louis Armstrong, Fats Waller.
2: Le concert des Grolls, c'est le vendredi 29 mai à la ferme à jazz de Bourg-en-Bresse. Plus d'informations sur lafermeajazz.com. Merci d'avoir écouté Le Carnet. Si vous voulez qu'on parle de votre événement à l'antenne, n'hésitez pas à nous contacter au 04 69 19 55 27 ou par mail à l'adresse développement@radio-b.fr. On se retrouve bientôt pour de nouvelles idées sorties.
3: Bonne journée sur Radio B.
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David Kilembe grandit guitare en bandoulière entre Kinshasa la belle et Perpignan la catalane. Dans ses plus anciens souvenirs d'enfance résonnent à l'unisson les chansons de Bob Marley et de Georges Brassens, les deux se frayant un chemin dans le melting pot culturel porté par l'Espagne de maman et le Zaïre de papa.

0: infatigable promeneur de chants de rimes, David Kinembe ne cesse faire danser ces mots qu'il aime tant et qui, lorsqu'il s'en empare avec un sourire de garnement incorrigible, deviennent de subtils véhicules pour nos émotions folles. Depuis plus de 20 ans, il nous envoie quelques cartes postales, parenthèses enchantées au milieu de vies bousculées qui, note chaloupée après note enivrante, donne à nos esprits un peu de liberté. Bienvenue.
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À l'affût. Le 16 mai 2024, David Kilembe sort un album intitulé « Le langage des gens d'en bas ». L'ambition est de donner la parole à la populace, celles et ceux qui sont là, à côté, souvent sans faire de bruit, mais qui répondent présents pour l'entraide, le partage de sagesse et la construction d'un certain chemin de bonheur, modeste mais lumineux. Sur la couverture, la silhouette de David Kilembe se détache de profil sur un fond de ciel bleu, avec son éternel chapeau sur la tête, son bras tendu et sa bouche ouverte, d'où sortent des volutes blanches de mots. 12 chansons comme autant de nouvelles d'un recueil de poésie du quotidien, d'histoire de rue et de cours d'immeubles qu'il nous raconte avec plein d'humanité, son accent du sud et ses rythmes aussi métissés que lui. Chaque

dans la rue. David Kilembe, une très grande générosité sur scène, une vraie simplicité dans la vie. Il sera en concert dans le cadre du festival Chansons en fête à la maison familiale rurale du Jura à Salins-les-Bains le jeudi 14 mai 2026. David Kilembe, c'est l'artiste de la semaine sur Radio B.

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Amis Burgiens, bonjour à vous. En ce doux début du mois de mai, où l'on fait ce qu'il nous plaît. Il y a une personne en ce monde qui l'a bien compris, un peu trop vite peut-être, au point d'oublier, au-delà de ses prises d'initiative, la réalité géopolitique, tout simplement. Vous voyez de qui je veux parler quand vous remplissez le réservoir d'essence de votre voiture à la station-service ou la cuve de fioul de votre chaudière. Ceci dit, c'est aussi l'occasion de se délecter, tout en pratiquant l'anglais, des commentaires du présentateur Jon Stewart dans son Daily Show sur Comedy Central et CNN International. Lui comprend la langue de la Maison-Blanche et cela bien mieux que beaucoup d'experts des chaînes d'infos en continu. Heureusement pour nous, notre ami la lecture et sa petite sœur, la bande dessinée, ne nous bombardent que de bulles et nous invitent à prendre un thé, un chariot de pâtisserie et un gros chat sur les genoux ou un loup sur les épaules pour nous détendre sur le canapé. Un bel album nous convie à tourner les yeux vers le ciel, celui du XVIIe siècle, une époque sans drone, aux Pays-Bas. Il s'agit d'un one-shot de la dessinatrice, illustratrice et scénariste sud-coréenne Yudori, intitulé « Le ciel pour conquête », paru chez Delcourt en septembre 2022. Oui, Yudori, dont le travail sur la série « Les enfants de l'Empire » nous avait déjà séduit le mois dernier dans cette émission. Amélie von Hohenbrück est une jeune femme noble et brillante. Elle est mariée à un roturier, maître Hans Adelbert, homme pragmatique, consciencieux et compétent, qui connaît tous les gens de la ville. Elle n'aime pas être une femme mariée ni la maîtresse de maison qui doit, comme ses servantes, s'acquitter de tâches ménagères triviales. Amélie rêve de voler. Elle endure le devoir conjugal sans plaisir et découpe les pommes de terre avec rage. Dans sa mansarde, elle travaille à la conception de machines volantes en étudiant les ailes des oiseaux, des chauves-souris. Son mari Hans part plusieurs semaines à Lisbonne pour le commerce. Amélie savoure ses jours de liberté, mais son mari revient accompagné d'une jeune esclave chinoise achetée lors de son voyage. La jeune femme est d'une beauté qui tient plus du mirage que de la réalité et tous sont aussi subjugués que déstabilisés. Son nom est Sahara et maître Hans en fait sa maîtresse. Amélie est soulagée d'une partie de son devoir conjugal, mais humiliée par cette situation. Pourtant, la jeune esclave est la seule personne de la maisonnée à avoir compris le rêve d'Amélie. Yudori nous séduit profondément avec cet album en noir et blanc à la croisée de chemins entre roman graphique et manga, tant et si bien que l'on en vient à se dire que lorsqu'une bande dessinée est réussie, peu importe son genre. L'autrice sait très bien utiliser l'effet graphique du noir et blanc pour décrire la société urbaine des Pays-Bas au XVIIe siècle par référence au motif du damier, ce type de carrelage souvent peint dans les tableaux d'intérieur de Vermeer. Les personnages et les décors se répondent parfaitement car tout est très documenté et précis. Les vêtements deviennent des objets de communication et l'expression de codes sociaux. Les magnifiques pleines pages rappellent que Yudori est aussi une illustratrice. La mise en page est aérée et rythmée au gré des émotions des personnages, tant principaux que secondaires. Amélie et Sahara, la maîtresse de maison et l'esclave, s'inspirent mutuellement puis s'entraident pour trouver leur place dans la société et s'émanciper en tant que femme et mère. Courez vite vous procurer dans vos librairies ou vos bibliothèques préférées du thé, des pâtisseries et un gros koala pour déguster « Le ciel pour conquête » de Yudori, paru chez Delcourt en septembre 2022. Et nous nous quittons sur la chanson « Heroes » de David Bowie, sortie en 1977.

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2: Le rendez-vous des métiers du sport et de l'animation, c'est sur Radio B. Nous parlerons des diplômes, des formations, des parcours grâce à nos nombreux invités qui viendront témoigner de leur expérience. Et les rendez-vous à ne pas manquer. Bonjour à tous, nous accueillons aujourd'hui Emna Sauzon pour nous parler du métier d'enseignante et d'éducation physique et sportive. Donc bonjour Emna.
3: Bonjour Julien.
2: Alors peux-tu dans un premier temps déjà nous présenter ton parcours ?
3: Alors moi je suis enseignante d'éducation physique et sportive, donc dans un cursus STAPS, sciences et techniques des activités physiques et sportives, mention éducation et motricité. Moi j'ai un parcours atypique dans le sens où j'ai fait une partie de mes études à l'étranger, donc en Tunisie. Je suis titulaire d'une maîtrise EPS et par la suite je suis arrivée en France pour la continuité de mes études dans un master éducation et motricité.
2: D'accord.
3: Et puis, je n'ai pas pu continuer dans ce domaine parce que à cette période-là, je n'étais pas naturalisée, donc je ne pouvais pas passer prétendre au concours du CAPEPS. Et c'est de là où j'ai bifurqué dans l'activité physique adaptée et pour intégrer des associations, des fondations dans le cadre du sport adapté ou de la protection de l'enfance.
2: D'accord. Et cette formation, elle a duré du coup 5 ans après bac ?
3: Du coup, oui, 4 ans pour la maîtrise, parce que c'était de 2006 à 2010, il n'y avait pas la licence, c'était encore la maîtrise, l'équivalent de bac plus 4, et puis le master, donc 2 ans supplémentaires, donc l'équivalent de 6 ans post-bac.
2: Et du coup, parallèlement à tes études, tu étais sportive de haut niveau ?
3: Oui, j'ai pratiqué du judo depuis mon jeune âge, donc dans les centres de sport-études et de formation, donc ce qu'on appelle en Tunisie les centres de promotion, dans les écoles primaires où on s'entraîne, ce qui est l'équivalent des mercredis du périscolaire, donc c'est là où on commence à découvrir plein d'activités, notamment le judo pour mon cas, et puis arrivé au collège, j'étais dans des centres de promotion, et par la suite centres de sport-études pour arriver dans un lycée sportif, donc à Tunis, et par la suite j'ai intégré STAPS.
2: D'accord. Et donc après, tu as pu poursuivre ta carrière en France.
3: Voilà. Alors, carrière de judoka, non. Pas beaucoup. En tout cas, j'ai pu faire quelques tournois. Après, j'étais vite contrainte par le rythme de vie. Il faut suivre. Il faut trouver un équilibre. Je n'ai pas, malheureusement, pu trouver cet équilibre entre études, sport, petit boulot pour pouvoir contribuer, financer des études. Exactement.
2: Et donc, par rapport à ton emploi, est-ce que tu peux nous présenter un peu une journée type d'une enseignante en activité physique et sportive?
3: Du coup, une journée type, si on prend l'exemple d'être dans un collège, dans l'enseignement classique, donc c'est des journées qui sont plutôt, c'est des journées qui sont régulières, il n'y a pas énormément de différence, on a nos classes, etc. Mais moi, je ne suis pas dans ce cas-là, parce que je travaille pour une association, donc le Prado qui œuvre pour la protection de l'enfance, le service... Plus précisément sur le service SAFIR, service d'accompagnement favorisant l'insertion et la réussite. C'est une plateforme de lutte contre le décrochage scolaire. Et dans ce cadre-là, donc moi je suis sur un poste de j'anime et je coordonne au dispositif Réussir par le sport. C'est le fruit d'un travail partenarial entre l'association Le Prado, le conseil départemental de l'Ain et l'éducation nationale. Nous accompagnons des élèves en situation de décrochage scolaire. Par le sport. Donc on les accompagne, notre support, notre média, c'est le sport, principalement.
2: Donc là, c'est aussi des horaires plutôt en journée. Est-ce que tu travailles des fois les week-ends avec les jeunes?
3: Alors, nous, c'est un travail en journée. Ça nous arrive pour des événements exceptionnels de faire quelques week-ends, pour participer à des compétitions, à des événements un peu style course ou événements sportifs. Mais non, c'est des journées, c'est travail sur la semaine et des horaires de journée.
2: D'accord. Et qu'est-ce qui te plaît dans ce métier d'insertion par le sport ?
3: Alors, moi, j'ai vite compris que j'ai une appétence particulière pour le sport adapté et le médico-social, le médico-sportif ou le socio-sportif. Donc, ce qui me plaît, c'est pouvoir travailler avec des jeunes qui ont des besoins spécifiques, qui ne trouvent malheureusement pas leur place dans un système ordinaire. Et l'idée, c'est de les accompagner, de valoriser leurs compétences et leur dire que si vous, malgré toutes vos difficultés, vous allez pouvoir réussir et trouver un sens à votre vie et à votre scolarité.
2: D'accord. Et à qui conseillerais-tu ce métier pour toi? Quel est le profil un peu pour travailler dans ce secteur?
3: Bah d'abord, il faut avoir une appétence pour le sport. Il faut, voilà, il faut aimer le sport, il faut aimer bouger. Il faut aimer l'aventure et puis se dire que je viens au travail aujourd'hui, j'ai une trame, mais ça se trouve que je vais devoir adapter, jongler, changer mon programme. Il faut accepter ce côté-là où on sait ce qu'on fait, mais on est confronté à un changement. Mais en tout cas, à tous ces gens ou jeunes qui souhaitent travailler avec des jeunes dans le besoin.
2: D'accord.
3: C'est super.
2: Eh bien, écoute, on te remercie, Emna, pour ta présentation et puis à bientôt.
3: Merci, Julien.
2: Au revoir.
3: Au revoir.
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2: Bonjour à toutes et à tous, bienvenue dans Le Carnet, l'agenda des sorties près de chez nous. Aujourd'hui, je suis accompagnée par Kenzie, stagiaire à Radio B. Bonjour Kenzie.
3: Bonjour.
2: Alors qu'est-ce qu'on va faire cette semaine ?
3: Cette semaine, on va faire des bonnes affaires, aller en concert rock, death metal et jazz et sortir en nature.
2: Le jeudi 14 mai, le comité des fêtes de Bourg-en-Bresse nous invite à son traditionnel vide-grenier.
3: Venez chiner et profitez de la buvette dans une ambiance conviviale.
2: Le vide-grenier, c'est le jeudi 14 mai, de 6h à 17h, sur les parkings de la Petite Halle et du Marché Couvert à Bourg-en-Bresse. Et l'entrée est gratuite.
3: Pour les exposants, l'installation est à partir de 4h30 et le mètre linéaire est à 2,50€. Pas besoin de réserver, le bulletin d'inscription est à l'entrée du site. C'est réservé aux particuliers qui n'ont pas participé à plus de deux manifestations du même type depuis le 1er janvier.
2: Le Saint-Antoine à Mâcon nous attend pour des concerts gratuits.
3: Le jeudi 14 mai, ne manquez pas la jam du Saint-Antoine.
2: Le vendredi 15 mai, place au rock des Chalonnais de Silver Moon.
3: Et le dimanche 17 mai, retrouvez le death metal de Thalidomide.
2: Les concerts gratuits, c'est le jeudi 14 mai à 17h, le vendredi 15 mai à 20h45 et le dimanche 17 mai à 20h30 au Saint-Antoine de Mâcon. Le samedi 23 mai, on explore la Ressouze avec Ressouze et Affluents.
3: Au travers d'une balade immersive, on découvre la richesse des milieux aquatiques, certaines espèces emblématiques et le fonctionnement des écosystèmes. Circulation de l'eau, rôle des berges, interaction entre faune et flore, équilibre naturel et enjeux environnementaux.
2: La balade nature, c'est le samedi 23 mai à 10h à Morvelle-en-Bresse et c'est à partir de 6 ans. C'est gratuit, mais il faut s'inscrire. Plus d'informations et réservations sur ressouze-affluents.com. Le vendredi 29 mai, concert jazz traditionnel à la Ferma Jazz de Bourg-en-Bresse.
3: Depuis plus de 30 ans, les Grolls ressuscitent les plus grands. Sidney Bechet, Louis Armstrong, Fats Waller.
2: Le concert des Grolls, c'est le vendredi 29 mai à la Ferma Jazz de Bourg-en-Bresse. Plus d'informations sur lafermajazz.com. Merci d'avoir écouté Le Carnet. Si vous voulez qu'on parle de votre événement à l'antenne, n'hésitez pas à nous contacter au 04 69 19 55 27 ou par mail à l'adresse développement@radio-b.fr. On se retrouve bientôt pour de nouvelles idées sorties.
3: Bonne journée sur Radio B.
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0: vous et nous allons sûrement les revoir. En tout cas, c'est la promesse que nous ont faite les responsables d'ITV tout à l'heure, dans quelques instants, le temps de monter au magnétoscope ces actions et nous reverrons ces occasions de but merveilleuses, en particulier ces deux tirs sur la barre. Et j'en reviens quand même à cet aspect technique des choses. Si la barre avait été ronde, que se serait-il passé?
1: 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Il dormira encore mieux quand il aura pris ça dans la gueule. Il entendra chanter les anges, le Gugus de Montauban. Je vais le renvoyer tout droit à la maison mère, au terminus des prétentieux.
2: En mai, fais ce qu'il te plaît. Ce proverbe s'y est tout à fait à une période où, décidément, l'histoire avec un grand H s'est réveillée du bon pied. Et contrairement à ce que l'on pourrait croire, ce n'était pas le droit. Le 1er mai 1886, la grève générale aux États-Unis, impulsée par les anarchistes, est largement suivie. 340 000 travailleurs dans tout le pays, elle deviendra le symbole de la lutte ouvrière et la fête du travail, journée chômée n'en déplaise à Lecornu et à ses amis ultralibéraux. 8 mai 1945,

0: Alors que les manifestations indépendantistes algériennes sont réprimées par l'armée française lors des massacres de Sétif, Guelma et Kerata en Algérie, avec des dizaines de milliers de morts, le Troisième Reich capitule, n'en déplaise aux anciens Waffen-SS, Pierre Bousquet et Léon Gauthier, deux des membres fondateurs du Rassemblement National. 12 mai 1976, à Glasgow, l'AS Saint-Etienne perd la finale de la Coupe d'Europe des clubs champions face au Bayern de Munich 1-0. La légende était née. Depuis, le football n'a rien gagné, y compris chez les Verts. 3 mai 1968, la Sorbonne est envahie par des étudiants dont leurs leaders Alain Krivine, Brice Lalonde, Bernard Guetta ou Daniel Cohn-Bendit. S'ensuivra une des plus grandes grèves générales depuis 1936. Depuis, l'ex-eurodéputé écologiste qui défendait Emmanuel Macron soutient désormais Raphaël Glucksmann. De Gaulle n'aura même pas à se retourner dans sa tombe. En mai, fais ce qu'il te plaît, alors qu'attendons-nous pour changer le monde? Pour les Verts, il y a longtemps que c'est terminé, et pas uniquement pour l'AS Saint-Etienne. Au terminus des prétentieux, 1175e utopie ce soir, se souvient des chars soviétiques envahissant la France le 10 mai 1981. Il y a 45 ans, la droite tremblait. Sous les 90.0 de Radio B, et si pour une fois la gauche se rassemblait? Bonsoir, bonsoir à toutes et à tous et bienvenue au Terminus des Prétentieux tous les jeudis de 17h15 à, on l'espère, 18h15 pour une émission sentant bon les vacances. Au mois de mai, avec 3 jours de congé en plus et un été qui s'annonce des plus radieux musicalement parlant. La saison des festivals est partie et n'est pas prête de s'arrêter. Ce qui n'est pas pour déplaire à mon co-animateur. Entre un festival à la folie qui porte bien son nom et des nuits de fourvière toujours aussi alléchantes, aura-t-il le temps de s'arrêter au Square Simone Veil pour écouter les chansons de Lounain? Il n'aura que l'embarras du choix, à moins que cela ne soit le choix de l'embarras. Tonio, bonsoir.
1: Bonsoir Michel, bonsoir à toutes et à tous. Bah effectivement, ce qui est bien, c'est que dans la région, il y a du choix. Donc, exactement. Comme tu dis, puis on verra sur lesquels je me positionnerai.
0: Bien. Hein, des petites dates de prévues déjà?
1: Pulp, le 8 juillet, pour
0: voilà.
1: L'instant.
0: Voilà, on en reparlera.
1: On en reparlera plus tard.

Romagna. Hervé Revelli pour Battenet. Battenet qui monte. Et qui tire de très loin. Oh là là! Sur le poteau, le tir terrible de Battenet. Je pense qu'on va revoir cette action au ralenti. Alors qu'Hervé Revelli était là pour reprendre. Vous allez voir ce tir terrible du gauche de Battenet sur le poteau. Meyer était battu. La balle revient. Hervé Revelli reprend de la tête. Et là, dans les bras de Maillère, eh bien là, on peut dire que Saint-Étienne mériterait de mener par 1-0.

décidé. Qui t'a inventé, poteau carré, Captain Larqué, et toute l'équipe déchaînée. Poteau carré, dictateur repoussé, pour Santini, pour Batney. Poteau carré, le PSV gagné, Copenhague, Glasgow, Kiev gagné, le 12 mai 60.

Poteau carré, quelle drôle d'idée. Qui t'a inventé, qui t'a inventé. Poteau carré, la chance nous a lâchés. Le Bayern, sacré. Poteau carré, avant le défilé. Sur les Champs-Élysées, Poteau carré, la fin de l'épopée. La légende est née.

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0: quelques centimètres carrés. Les visages des Steph ont encore la grimace tel Jim Carrey. Tu aurais dû être haut comme tout le monde, ça aurait été le pied carré.
1: Saramagna. Saramagna part bien, Gamon va s'enterrer. Encore une tête sur la barre de Santini, c'est incroyable. En quelques minutes, le revoyons, regardez le sort de Saramagna, très lifté. La tête de Santini, Maillère est encore battu, la barre renvoie.
2: mai 1976. Il est 20h49 à l'horloge de la salle à manger. La France est devant son poste de télévision, qu'il soit en noir et blanc ou en couleur. Alors, pas toute la France, hein, je vous rassure. Juste 20 millions de téléspectatrices et de téléspectateurs.
3: C'est pas mal.
2: C'est pas mal, hein. Le football en France n'était pas encore ce qu'il est devenu depuis, et il était rare qu'il fasse la une des journaux, que ce soit du côté de la presse écrite, radio ou même télé. Alors depuis ce 17 mars 1976 et cette qualification historique face au Dynamo de Kiev, la folie verte s'était peu à peu emparée d'un pays qui découvrait une équipe de foot qui faisait autre chose qu'être éliminé au premier ou deuxième tour d'une compétition européenne. Il y en avait trois à l'époque, Tonio, alors on t'écoute.
3: Trois clubs ?
2: Non, il y avait trois coupes à l'époque.
3: Ah, trois coupes, ah !
2: Trois compétitions européennes, bah, est-ce que tu t'en souviens ?
3: La Coupe des clubs champions.
2: La Coupe d'Europe des clubs champions,
3: la
2: oui.
3: La Coupe des vainqueurs de coupe.
2: Voilà,
3: et la Coupe d'Europe de l'UEFA.
2: Vainqueurs. La Coupe d'Europe des vainqueurs, des vainqueurs, d'Europe, de des vainqueurs de coupe et la Coupe de l'UEFA.
3: Oui, oui. La C1, la C2, la C3.
2: Voilà, autrefois appelée la Coupe de l'UEFA, on l'a appelée avant.
3: Ouais, non, c'était pas les villes de foire ?
2: La Coupe des villes de foire,
3: ouais,
2: voilà.
3: C'est ça.
2: Mais bon, il y avait moins d'équipes, c'était réservé à certains pays, c'était pas pareil. Alors, deux demi contre le PSV Eindhoven plus tard, 1-0 et 0-0 pour les néophytes que vous êtes. Les Verts sont en finale d'une Coupe d'Europe, une première pour un club français depuis... Tonio, tu es concerné, je crois.
3: Reims avec contre le Real, non ?
2: Voilà, en quelle année ?
3: Ah, purée, c'était pas dans les années 50, ça ?
2: Un peu, ouais. Mmh. Un peu.
3: 56 ?
2: Ça, c'est la première.
3: 57 ?
2: La dernière, non.
3: Non. 62 ?
2: Non.
3: 59 ?
2: 59. Et la défaite de Reims face à Tonio ?
3: Au Real,
2: combien ?
3: Oh, je me souviens plus.
2: Au Real, 2-0.
3: Je n'étais pas né.
2: Ouais, bah, je sais bien. Bah, moi non plus. Et qui avait du côté du Real de Madrid ? Un Français très connu.
3: Copa ?
2: Ouais, oui, vraiment Copa. Copa faisait ski, je crois. Alors, c'est donc, revenons en 1976. Hein. C'est l'effervescence en France. Tout le monde est habillé en vert et on ne parle que de cette équipe de foot sans aucune star. Sinon, le jeune et beau Dominique Rocheteau, hein, 20 ans à l'époque, et dont les filles étaient folles. Bon, il était beau, puis il avait les cheveux qui frisaient, tout ça. Quoi.
3: Oui.
2: Puis il écoutait
3: il avait des cheveux,
2: du rock, il écoutait pas des cochonneries.
3: Ah bah ouais, c'est pour ça.
2: Voilà. Donc, la musique n'est pas un reste. Et Jacques Bulostin, alias... Bah, Monty.
3: Ah oui,
2: Jacques Monty, bah oui.
3: Oui, alors, oui, oh, ça va.
2: Signant les paroles, elle oubliait Jean-Louis Donorio et en composé pour Hervé Villard ou Guy Mardel, signant la musique, sorte ce qui deviendra pour toujours l'hymne officiel des Verts de l'AS Saint-Etienne, le mythique. Allez les Verts.
3: Bah oui, allez les Verts.
2: Ah oui.
3: Ouais, mais tu me prends
2: dont tu as écouté le générique de fin, générique en fin de chanson là.
3: Alors, exact.
2: Donc
3: oui.
2: qui c'est les plus forts, c'était évidemment avant la finale de Glasgow.
3: Ah oui. Hein,
2: parce que nous étions donc le 12 mai 1976 et il est 20h49.
3: T'es pas couché toi encore à cette heure-là ?
2: Non, j'ai eu droit de regarder le match, je crois. Ouais. Malheureusement. Voilà. C'est la première voilà. Déjà là, on portait la poisse déjà à cette époque-là. Alors que quand il y a des mots de Kiev, j'étais sorti à temps. Voilà. Alors, 34e minute de jeu, très exactement, les Verts ont un short noir, le blanc est attribué au Bayern de Munich. Voilà, les Verts, c'est plutôt blanc et vert et blanc. Donc, Dominique Bettenay, mon idole, né à Pondin,
3: oui.
2: En 1954, un Gadelin, hein, avant qu'il ne me trahisse pour les francs du Paris Saint-Germain de Francis Borrelli, efface deux joueurs dont le grand Franz Beckenbauer, quand même, et frappe, contrairement à ce but légendaire un an plus tard à Liverpool et qui fit les beaux jours du générique de téléfoot, le ballon heurte la barre de Sepp Maier et ressort. Et oui, les poteaux étaient carrés à Glasgow. Alors, justement, ils n'étaient pas carrés, ils étaient elliptiques. Jean-Michel Larquet, qu'il a fait ces dernières années, c'est qu'il a rappelé qu'en fait, les poteaux n'étaient pas carrés, n'étaient pas ronds, étaient elliptiques.
3: Bien.
2: Voilà. Mais enfin, ils n'étaient pas ronds. Donc, un des rares stades à cette époque à les avoir gardés avant qu'ils ne finissent au musée des Verts, hein, pour 20 000 euros quand même, quelques années plus tard. On est anglais, on n'est pas anglais. Hein.
3: Ah
2: business
3: bah,
2: is business.
3: Tout à fait.
2: Pour des poteaux tout pourris en plus.
3: Oui, 20 000 euros pour ça.
2: 20 000 euros.
3: Bon, c'est parce que c'est dans la légende.
2: Bon, depuis, ça a été rentabilisé à part les nombres d'entrées au musée des Verts, et avec plus des dizaines, voire des centaines de milliers d'entrées. Alors, 5 minutes plus tard, Christian Saramagna centre pour Jacques Santini. Et oui, le même, hein, que vous connaissez, qui propulse le ballon de la tête sur la barre et ressort. Hein. Décidément, pour cette finale, la chance n'était pas avec les Verts et les poteaux carré ou elliptique, encore moins. La suite, malheureusement, vous la connaissez, j'espère. Le Bayern de Munich marque le but qui lui permet de remporter pour la troisième fois consécutive la Coupe d'Europe des clubs champions. Et les Verts ne se hisseront plus jamais à la finale de la plus grande des Coupes d'Europe. Ni les autres non plus, d'ailleurs. Même la GL les double, c'est pour vous dire. On est tombé bien bas. Hein. Enfin, ils sont tombés bien bas. Hein. Vous savez, quand les Verts perdent, c'est ils ont perdu. Hein. C'est pas on a gagné. Voilà. Donc, depuis 1976, et malgré un troisième titre de champion de France de Division 1, juste après leur finale, hein, un seul titre, donc depuis 1976 et ce titre, un seul titre de champion en 81, le dixième, une Coupe de France en 1977, la sixième, une Coupe de la Ligue en 2013, et puis c'est tout. Hein, 50 ans que la légende verte est née, 50 ans que les supporters, et ils sont toujours aussi nombreux, continuent de croire en des lendemains meilleurs. Force est de constater que les Verts ont rencontré plus de bas que de hauts hein, depuis leur finale européenne, hein, 5 décembre en Division 2, des raclées mémorables contre l'ennemi de toujours, l'Olympique Lyonnais, et un avenir toujours aussi peu radieux malgré le temps qui passe. Notre ami Yvan Marc et son fils Rémi, non c'est pas Rémi son fils, c'est son collègue de musique, grand fan, ont décidé de rendre hommage à la SSE et au Peuple Vert, enfin, c'est le fils de Yvan Marc qui l'a lancé là-dessus, accompagné de MC Pampille, et c'est une bonne surprise, notre ami Sarah Mikowski. Qui est de la Loire, et ils ont décidé de rendre hommage en chanson à cette deuxième génération de supporters de l'après-finale de 1976. Ils avaient envie de raconter cette passion, cette fidélité, cette fierté que représente le maillot vert et cette ville de Saint-Étienne, parce que c'est tellement beau cette passion qui se transmet, qui traverse le temps, hermétique à tous les aléas sportifs et extrasportifs, juste par amour du foot. Au départ, il y a une chanson, deuxième génération, comme un élan suite à cette saison 2023-2024 et celle de la quatrième remontée depuis 1976. Et puis, il a envie d'aller plus loin dans le projet et d'écrire sur cette équipe, sur ce public, sur ce stade et sur les joueurs qui ont marqué la ville, sur cette finale de 1976, sur le football en général qui fait rêver même les filles. Et qui dit finale de 1976 dit mai 1976, donc le morceau culte de ce soir signé Poteau Carré. POTO, hein, je vous rassure. 50 ans plus tard, le mythe est plus que jamais présent. Les poteaux carrés sont au musée. Le stade Geoffroy Guichard a bien changé. Les résultats aussi. Les supporters sont toujours présents, même en Ligue 2. Figurez-vous, 40 000 contre 3 le leader, mais aussi 36 000 contre les Red Stars ou 31 000 contre Laval.
3: Donc c'est pas mal pour une Ligue 2.
2: Pas mal, hein. Le succès ne s'est jamais démenti malgré des résultats en dents de scie. Les Verts réintégreront-ils samedi la Ligue 1 ? Pourquoi faire ? Ne vaut-il mieux pas être bon chez les mauvais que mauvais chez les bons ? En son temps, la SCAF avait choisi, et cela avait plutôt bien réussi, avec 4 coupes de l'amitié en 6 ans. On ne vous dira pas lesquelles. Il vaut mieux être bon chez les mauvais que mauvais chez les bons. Ça marche. Alors là, Saint-Étienne aura-t-elle les moyens des ambitions de son nouveau propriétaire, le Canadien Larry Tannenbaum ? Les supporters dormiront-ils l'esprit tranquille les lendemains de match ? Pas sûr. Il y a 50 ans, le 13 mai 1976, il s'était réveillé avec la gueule de bois, comme il n'y a pas longtemps d'ailleurs. Les poteaux étaient carrés, cela ne les avait pas empêchés d'être fêtés en héros sur les Champs-Élysées. Le rêve était passé, la France du football allait enfin croire en ses chances avec la bande à Platini et la bande à Zidane. Alors, merci les Verts, merci maman, à qui je dois ces 50 ans avec la couleur de l'espoir. Qui c'est les plus forts ? À tout jamais, eh bien, c'est les Verts.

0: Eh bien, il est 17h passé de quelques minutes sur les 90.0 de Radio B. Ou alors, Tonio ?
1: Ou alors, vous écoutez l'habituelle rediffusion du vendredi matin si vous êtes avec nous depuis 9h ou celle du samedi après-midi, 14h.
0: Ce soir, nous fêterons comme il se doit et en musique les 50 ans d'une finale pas comme les autres. Ça tombe bien, nos artistes d'un soir ne sont pas comme les autres. Et ce n'est pas le nom du premier qui ne va pas confirmer la règle. Et c'est à moi d'annoncer le premier, le samedi 9 mai 2026 à l'Agenda à Lyon. Il s'appelle Aigre Douce.
1: Devant le conservatoire de musique à Bourg, la grande gueule de Bresse, le chant de bosse et les encoraleurs à 10h.
0: Le mercredi 13 mai 2026, au Triplette Social Club à Ambérieu-en-Bugey, Nashville Pussy et Quintana Dead Blues Experience.
1: Au temps des noyaux à Bourg, Trio Moon.
0: Et le jeudi 14 mai 2026, à Salins-les-Bains, dans le Jura, le festival L'Oreille en fête avec David Kilembe. Il grandit guitare en bandoulière entre Kinshasa et la Belle et Perpignan, la Catalane. Dans ses plus grands anciens souvenirs d'enfance résonnent à l'unisson les chansons de Bob Marley et de Georges Brassens, les deux se frayant en chemin dans le melting pot culturel porté par l'Espagne de maman et le Zaïre de papa. Infatigable promeneur de chants de rimes, il ne cesse de faire danser ces mots qu'il aime tant et qui, lorsqu'il s'en empare, avec un sourire de garnement incorrigible, deviennent de subtils véhicules pour nos émotions et nos émissions aussi folles. Sans folles, nos émissions.
1: Un peu des fois.
0: Depuis plus de 20 ans, David Kilembe nous envoie quelques cartes postales, parenthèses enchantées au milieu des vies bousculées, qui, note chaloupée après note enivrante, donnent à nos esprits un peu de liberté. Bienvenue. Le 6 décembre 2019, il sortait un album intitulé « Chansons d'amour et de colère ». La beauté se révèle dans la composition musicale où des mélodies bien tournées se métissent à des rythmes colorés et épicés. Elle se révèle tout aussi dans le timbre chaud et lumineux de la voix de David Kilembe, en phase avec ses textes vigoureux, poétiquement sobres et efficaces. Tout cela fonctionne comme une belle horlogerie, mais toute la subtilité de cet album apparaît au détour des mots, des images et des sons où se love beaucoup de tendresse, des chansons d'amour au titre révélateur, parfois décentré, « Voudriez-vous devenir mon ex ?» en duo avec Cécile Hercule, « Ça tiendra », qui nous rappelle la vieille expression « vivre à la colle », ou encore « Je suis son prisonnier » avec cette nuance capitale, « Mais je choisis mes chaînes ». L'amour de l'humain se cache aussi dans une évocation nostalgique du temps des copains et du temps où on se baladait avec la voiture des parents, en quête d'un bistrot encore ouvert ou d'un bord de rivière à la fraîche, loin des soucis du quotidien. Patrick aurait appelé le morceau « La 4L à Lolo » du côté du Jura. Ce soir, ce sera « La 4L à Momo » David Kilembe.

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1: La 4 et la momo, David Kilembe, extrait de son album de 2019, chanson d'amour et de colère. J'imagine que ça vous aura rappelé plein de souvenirs à nous les vieux. Voilà. Mais pas uniquement ceux qui avaient une 4L. Hein. Une R5 ou une, je sais pas, une 104 par exemple.
2: De
1: voilà.
2: Dush.
1: Une Dodush, voilà, par exemple. Voilà. Alors, David Kilembe qui sera en concert dans le cadre du festival Chansons en Fête à la maison familiale de rural du Jura à Salins-les-Bains. Le jeudi 14 mai 2026, Amour et colère, tel est le programme de David Kilembe à choisir. Il préfère quand même chanter l'amour. Comme à notre habitude, on déborde un peu et on part du côté de l'agenda à Lyon où Camille Laili chante Nougaro, le jazz et la chanson le mardi 19 mai 2026. Élève brillante à l'école des mines après le lycée du Parc à Lyon, elle rentre au Conservatoire de musique de Paris. Chanteuse poétesse sur le fil entre troubadour et nomade, Camille Laili dessine une poésie sensorielle, organique, imprégnée de jazz, folk et musique du monde. Tout n'est que fraîcheur et délicatesse, plaisir des sens et raffinement de l'esprit. En 2017, elle sortait un album intitulé « Poème Jazz ». Il est rare, voire exceptionnel, de trouver une harmonie aussi réussie et élégante entre les paroles de la chanson francophone et les tempos du jazz. Ceux d'un jazz mélodique aux couleurs de Chet Baker ou Henri Salvador, dans ses jazzeries au swing, haute couture, de chambre avec vue. Un jazz remarquablement servi par des musiciens d'une finesse exemplaire. Lumineux et sensible, ses poèmes jazz signés Camille Laili représente un des chaînons manquants qui vont réunir les amateurs de textes sensibles aux puristes du jazz affiné. Elle met en musique, d'après un poème de Victor Hugo, chante Carlos Jobim, crée des tableaux chansons de scènes de rue et de vie, attrape dans ses filets arachnéens des ombres de souvenirs, des soleils sur les toits de Paris, des arcs-en-ciel de pluie à minuit et tous ces jolis riens qui font briller le quotidien. Ce soir, nous irons dans un quartier de New York, autrefois symbole de la délinquance et de la corruption et que les fans de Midnight Cowboy et Taxi Driver connaissent bien, Times Square, Camille Laili.

0: Camille Lily, Times Square, extrait de l'album de 2017, Poème Jazz. Lyonnaise chantera Nougaro, le jazz et la chanson à l'Agenda à Lyon le mardi 19 mai 2026. Elle a tout pour embrasser une grande carrière. Camille Lily a choisi la chanson et on ne peut que valider son choix. Elle viendra nous voir, j'imagine, pour la sortie de son prochain album à la rentrée. On ne quitte pas le Rhône et on se rend au Transmoteur de Villeurbanne qui accueille le vendredi 29 mai 2026 un Britannique que les fans de séries télé connaissent sûrement sans le savoir, Tonio.
1: Oui, sûrement. Après. Effectivement. Mmh. Il s'agit de Ben Howard pour le nom d'artiste. Hein. Donc John, c'est Benjamin John Howard, okay. Son nom complet, qu'il a bien évidemment raccourci en Ben Howard, qui est auteur-compositeur anglais de musique folk. Né donc en 1987. Il quitte ses études de journaliste pour se lancer très tôt dans la musique, assurant notamment les premières parties de Angus et Julia Stone et publiant deux EP. Son premier album, Every Kingdom, est publié en 2011 et lui vaut une nomination au Mercury Prize et deux Brit Awards, dont le meilleur artiste solo. On peut entendre quelques-uns de ses titres dans des séries télévisées, comme tu l'as précisé, Monsieur Michel, notamment dans les séries Doctor House, The Walking Dead ou Antigone 34.
0: Oui, quand même.
1: Oui, c'est pas mal. Mmh. Guitariste talentueux au jeu technique, il a sorti son second album I Forget Where We Were en octobre 2014. Suivront Noonday Dream en 2018, Collections from the Without en 2021 et Is It en 2023. Aujourd'hui, nous allons remonter en 2021, année de sortie du quatrième album de Ben Howard, Collections from the Without. Et cet album est différent de ce qu'on pouvait, qu'avait proposé plutôt jusqu'alors Ben Howard. Ici, nous avons un assemblage rock expérimental teinté de jazz et d'électro, avec un Ben Howard collaborant avec Aaron Dessner du groupe The National. En voici un extrait, Far Out, Ben Howard.

0: Far Out, un extrait de l'album Collections from the Without, un album publié en 2021 par Ben Howard, que l'on pourra retrouver au Transborder à Villeurbanne le vendredi 29 mai.
1: Il est l'heure de saluer nos auditrices et auditeurs fidèles et supporters et supportrices des Verts. Il y a un paquet, j'imagine. Alors, si je pense à... Bon, on ne va pas tous les citer, mais moi, les supporters et supportrices des Verts. Agnès, j'imagine qu'Agnès, elle l'est. Alain, Alexandre, Anne, pourquoi pas. Anne-Marie, les trois Arnaud, sans problème. Audrey, par la force des choses. La Catherine, la Cathy de Césaria d'Alain, forcément. Il y aura également Daniel, David, Elodie, qui était venue un jour avec un superbe maillot de Saint-Étienne, je me rappelle. Il y a peut-être 10 ans d'ailleurs. C'est pour cette année. Oui, c'était peut-être. Pour les 40 ans. C'était, peut-être, bon. Ouais, oui, c'était pour ça. Ouais. Oui, sans oublier Gaël, Herman, Marc, qui pour une fois s'abstiendra de sortir son maillot de l'Olympique Lyonnais.
0: Oui.
1: Martine, Olivier, nos deux Patrick, bien sûr. Sans oublier Rémi, Romain, Valère et j'espère Vincent, même s'il nous fait des infidélités en partant du côté du stade de Gerland, qui n'existe plus d'ailleurs.
0: Le Groupama Stadium.
1: Merci, voilà. Mm-hmm. C'est des gros mots, c'est pour ça.
0: Oui, c'est pour ça.
1: Voilà. Allez, on reste à Lyon, où les Nuits de Fourvière ont programmé un artiste Radio B. B comme qui, Tonio ?
0: Comme Bertrand Belin,
1: il y a deux B. Deux B, bébé, ouais.
0: Qui sera donc en coplateau avec Yael Naïm ce jour-là, qui sera le mercredi 3 juin au Théâtre Antique, bien évidemment, de Fourvière. Oui. Fils de marin-pêcheur breton, auteur-compositeur-interprète et guitariste, Bertrand Belin fait ses débuts dans le monde musical en 1989 dans différents groupes et collaborations. Mais c'est en 2005 que sort son premier album solo simplement intitulé Bertrand Belin.
1: L'artiste éponyme, l'album de l'artiste éponyme, bien évidemment.
0: Voilà.
1: Bien sûr.
0: Ça, c'est toujours à toi
1: ça,
0: de dire.
1: Placé.
0: L'année suivante, il compose le titre Pour te dire tout à Olivia Ruiz. L'artiste figure aussi régulièrement sur les albums de Benabar et compose les musiques de films de Blandine Lenoir. La Perdue, son deuxième album, paraît en 2007, puis Hyper Nuit en 2010. On entend dans ses disques l'empreinte du folk rock, une voix grave et distanciée sur des textes en français poétiques. On retrouve tout ça sur les albums suivants. En 2013, il publie Parc, Caboualère en 2015, Persona en janvier 2019 et Tambour Vision en mai 2022. Octobre 2025 voit la sortie du 8e album de Bertrand Belin intitulé What. Sur cet album, on retrouve sa voix posée, son écriture singulière et ses arrangements subtils composant un univers à la fois étrange et familier où se croisent l'intime et le collectif, le banal du quotidien et le mystérieux. En voici un extrait avec le titre L'inconnu en personne, Bertrand Belin.

0: L'inconnu en personne, un extrait du dernier album de Bertrand Belin, intitulé What, album qui est sorti en octobre 2025. Et Bertrand Belin, que l'on pourra retrouver au Nuit de Fourvière, au Théâtre Antique de Fourvière à Lyon, le mercredi 3 juin.
1: C'est du Bertrand Belin.
0: C'est du Bertrand Belin, voilà. Voilà. De toute façon, on le reconnaît parmi...
1: Oui.
0: Il a une voix très très reconnaissable, voilà. Donc un chant bien particulier.
1: Exact. Allez, on reste à Lyon, mais on va dans une salle qui accueille un combo serein, pas fou pour deux sous, Tonio.
0: Effectivement, la salle c'est à tout bout de champ, donc à Lyon, et puis pas fou, nomade hein, en anglais. Tu traduis très très bien l'anglais depuis que tu t'entraînes à faire des histoires bizarres.
1: Ah bah c'est des invités avec des titres en anglais. Une des plus grandes écrivaines de thrillers psychologiques anglaises quand même.
0: Ouais, donc il faut être...
1: On a appris
0: à parler anglais.
1: Exactement.
0: Yes, bueno. Donc, c'est le vendredi 5 juin. Donc le groupe, comme tu as dit, pas fou, c'est Nomade, qui est un groupe de musique folk, pas anglais mais français, né en 2003, le groupe, à Grenoble. Le collectif est composé de 5 musiciens et chanteurs. Élodie Lordet au chant, mélodica et percussion. Pierre Lordet, composition, clarinette, guitare, chant. Nicolas Lopez au violon, alto, chant. Elisabeth Renaud, violoncelle et chant. Et François Vinoche, batterie, mélodica, percussion et chant. Le groupe propose une folk poétique intemporelle et acoustique avec des influences de musique klezmer, d'opéra, de musique orientale, de jazz et de rock. Les chansons de Nomade sont des récits célébrant la nature, la beauté et l'amour. Le groupe a sorti plusieurs albums, dont Idomini en 2018, Casa de Clovni et Afortunada en 2019 et Des oiseaux la nuit en 2023. Nomade se produit dans des théâtres, des festivals, mais aussi chez l'habitant, dans des salons ou sur des terrasses de particuliers. Voici un extrait de l'album Idomini, de Ta foulée des danses, Nomade.

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0: De ta foulée des danses, un titre de Nomade, le collectif grenoblois. Et c'est un extrait d'Idoménie, un album publié en 2018, et donc Nomade, pas fou, qui sera à tout bout de champ à Lyon le vendredi 5 juin.
1: Allez, on termine l'émission en beauté du côté des Nuits de Fourvière avec un groupe composé d'un seul chanteur et musicien. Si, c'est possible.
0: Ben, c'est possible. Si, c'est possible. Oui. Et c'est Divan Comedy, le groupe en question, composé d'un seul musicien. En fait, c'est parce qu'on verra plus tard dans la chronique. Oui. Donc, un groupe solo, on va dire, nord-irlandais de pop orchestral qui est mené par l'auteur-compositeur-interprète Neil Annan. Formé en 1989 autour de trois musiciens au départ, qui sortent l'album Fanfare for the Comic Muse en 1990 et qui se séparent aussitôt après. Le groupe devient donc en 1993 le projet du seul Neil Annan et la formation du groupe fluctue autour de musiciens plus ou moins récurrents, comme notamment Joby Talbot qui est présent sur la majorité des albums. Le nom du groupe rend hommage à la Divine Comédie de Dante. Neil Annan sort en 1993 l'album Liberation qui rencontre un certain succès notamment en France et lui considère que c'est le premier album de The Divine Comedy en raison des différences stylistiques par rapport au premier album. Par la suite suivront 6 albums avant de voir la publication de The Victory for the Comic Muse en 2006, qui sera donc le dernier album avec sa maison de disques historique Setenta Records. Les albums suivants sortiront autoproduits sous le label DC Records, DC pour Divine Comedy Records. Et Bangos The Knighthood sera le premier de la liste en mai 2010. Suivra en septembre 2016 l'album Forever Land qui donnera lieu à une tournée pendant laquelle The Divine Comedy enregistre un autre album dont les chansons abordent des thèmes contemporains. Neil Annan accomplit donc ses rêves de synth-pop et l'album Office Politics sortira en juin 2019 et voit The Divine Comedy explorer de nouveaux territoires. Il s'agit là d'un album conceptuel concernant le lieu de travail et le rôle toujours plus important que prennent les machines dans nos vies. Mais entre ces deux albums, The Divine Comedy sort non pas un album studio, mais en novembre 2017, un album live, Loose Cannon, Live in Europe 2016-17. Je le dis en français parce que ça va toujours plus vite. Voici donc un extrait dans lequel le morceau diffère de ce qu'il est sur l'album d'origine, At the Indie Disco, The Divine Comedy.

0: At the Indisco, un titre de Divine Comedy, pardon, extrait de l'album Loose Cannon, qui est un album live, donc publié en novembre 2017. Et vous avez vu que le morceau diffère effectivement du titre original, parce qu'ils Divine Comedy intègre une petite reprise de... C'est Blue Monday de New Order.
1: D'accord. Ah ben monsieur, non.
0: Ouais.
1: Non, donc c'est voilà. Pas New Order. Donc.
0: Et ben donc voilà, c'était okay. une petite reprise, un tout petit bout de Blue Monday de New Order. Et donc ce qu'il faut savoir également sur The Divine Comedy, c'est que le dernier album Rainy Sunday Afternoon est sorti en septembre 2025.
1: On découvrira prochainement. Oui, bien
0: on
1: sûr,
0: découvrira ouais. ça prochainement. On a le temps d'ici qu'il passe nuit de fourvière.
1: Prends notre temps.
0: Allez.
1: Allez, il va être l'heure de se quitter. Tonio, bonsoir.
0: Bonsoir, Michel.
1: Si vous êtes jeudi, ne manquez pas à 18h30 la 57e édition de Roman de Gare. J'accueille au téléphone l'auteur Beaupontois de cœur et francilien d'adoption Bastien Gouly. Il présentera son premier roman Décadence, paru aux éditions L'Harmattan et dans la collection Miroir du Réel le 30 octobre 2024. La semaine prochaine, le morceau culte devrait rappeler plein de souvenirs aux futurs retraités et aux fans du cinéma de Carlos Saura en particulier.
0: Mmh.
1: Voilà.
0: Vous

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3: Bonjour à toutes et à tous, bienvenue dans Le Carnet, l'agenda des sorties près de chez nous. Aujourd'hui, je suis accompagnée par Kenzie, stagiaire à Radio B. Bonjour Kenzie.
4: Bonjour.
3: Alors qu'est-ce qu'on va faire cette semaine ?
4: Cette semaine, on va faire des bonnes affaires, aller en concert rock, death metal et jazz et sortir en nature.
3: Le jeudi 14 mai, le comité des fêtes de Bourg-en-Bresse nous invite à son traditionnel vide-grenier.
4: Venez chiner et profitez de la buvette dans une ambiance conviviale.
3: Le vide-grenier, c'est le jeudi 14 mai, de 6h à 17h, sur les parkings de la Petite Halle et du Marché Couvert à Bourg-en-Bresse. Et l'entrée est gratuite.
4: Pour les exposants, l'installation est à partir de 4h30 et le mètre linéaire est à 2,50€. Pas besoin de réserver, le bulletin d'inscription est à l'entrée du site. C'est réservé aux particuliers qui n'ont pas participé à plus de deux manifestations du même type depuis le 1er janvier.
3: Le Saint-Antoine à Mâcon nous attend pour des concerts gratuits.
4: Le jeudi 14 mai, ne manquez pas la jam du Saint-Antoine.
3: Le vendredi 15 mai, place au rock des Chalonnais de Silver Moon.
4: Et le dimanche 17 mai, retrouvez le death metal de Thalidomide.
3: Les concerts gratuits, c'est le jeudi 14 mai à 17h, le vendredi 15 mai à 20h45 et le dimanche 17 mai à 20h30 au Saint-Antoine de Mâcon. Le samedi 23 mai, on explore la Ressouze avec Ressouze et Affluents.
4: Au travers d'une balade immersive, on découvre la richesse des milieux aquatiques, certaines espèces emblématiques et le fonctionnement des écosystèmes. Circulation de l'eau, rôle des berges, interaction entre faune et flore, équilibre naturel et enjeux environnementaux.
3: La balade nature, c'est le samedi 23 mai à 10h à Morvelle-en-Bresse et c'est à partir de 6 ans. C'est gratuit, mais il faut s'inscrire. Plus d'informations et réservations sur ressouze-affluents.com. Le vendredi 29 mai, concert jazz traditionnel à la Ferma Jazz de Bourg-en-Bresse.
4: Depuis plus de 30 ans, les Grolls ressuscitent les plus grands. Sidney Bechet, Louis Armstrong, Fats Waller.
3: Le concert des Grolls, c'est le vendredi 29 mai à la Ferma Jazz de Bourg-en-Bresse. Plus d'informations sur lafermajazz.com. Merci d'avoir écouté Le Carnet. Si vous voulez qu'on parle de votre événement à l'antenne, n'hésitez pas à nous contacter au 04 69 19 55 27 ou par mail à l'adresse développement@radio-b.fr. On se retrouve bientôt pour de nouvelles idées sorties.
4: Bonne journée sur Radio B.
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